0: habitants de tous les pays et de tous les continents.
1: Infinita tristeza.
0: Dans quelques minutes,
1: infinita
0: un puissant tristeza. Vaisseau cosmique m'emportera loin
1: infinita
0: dans l'espace.
1: Tristeza.
0: J'ai peine à décrire ce que j'éprouve,
1: infinita
0: mais il me semble
1: tristeza.
0: Que j'ai vécu toute ma vie dans l'attente de ce moment-là. J'ai vraiment le sentiment d'engager un combat sans précédent avec la nature.
1: Infinita tristeza. Infinita tristeza.

Stéphane est bon. Je poursuis le vol. Tout va bien. L'engin fonctionnera.